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1: Bonjour à toutes et à tous et bienvenue dans les actualités francophones de l'après-midi sur Paradise 98 FM News. Je suis Marie-Laure Ludvaun, ravie de vous accompagner pour ce point sur l'actualité en français. Célébration, Port-Vila fête son 51e anniversaire. Les habitants de Port-Vila célèbrent aujourd'hui le 51e anniversaire de la journée de Port-Vila sous le thème « Reconstruire ensemble et devenir plus fort ». Les festivités se déroulent au parc Fewa, sur le front de mer de la capitale. Le secrétaire général par intérim du conseil municipal, Étienne Raveau, explique que cette édition met l'accent sur la résilience et la reconstruction de Port-Vila après les catastrophes qui ont marqué la ville ces dernières années. Souveraineté, une visite historique à Torba pour renforcer la frontière maritime. Le renforcement de la frontière maritime entre le Vanuatu et les îles Salomon sera au cœur de la visite du Premier ministre Chotam Napat dans la province de Torba à partir de la semaine prochaine. Selon son chargé des relations publiques, Kieri Manasa, le vice-premier ministre Johnny Kwanapo participera également aux activités prévues. Cette visite est décrite comme historique par les responsables communautaires des îles Torres et Banks. Johnny Kwanapo est déjà arrivé à Sola, sur l'île de Vanualava. Environnement, opération de reboisement à Port-Vila. Des groupes communautaires et plusieurs agences gouvernementales participent aujourd'hui à une opération de plantation d'arbres dans le cadre de la journée de Port-Vila. L'association Van Gogh remettra des jeunes plans au gouvernement pour contribuer à la réhabilitation du parc communautaire de Freshwater 5. L'initiative s'inscrit dans les efforts de reconstruction après le séisme. Un protocole d'accord sera également signé entre le conseil municipal de Port-Vila, les services de l'urbanisme, des forêts et Van Gogh afin de renforcer la gestion des espaces verts de la capitale. Entrepreneuriat, des femmes de Torba renforcent leurs compétences. Des femmes entrepreneurs de la province de Torba participent à une formation sur la gestion d'entreprise et l'éducation financière. Cette initiative est organisée par la Chambre de commerce et d'industrie du Vanuatu dans le cadre du programme de résilience climatique communautaire. La formation vise à renforcer les compétences des participantes dans la gestion et le développement de leurs activités. Actualité régionale, la présidente des îles Marshall, Hilda Hayne, a signé un décret déclarant l'état d'urgence sur l'île des Baies afin d'accélérer la réponse des autorités après un important incendie. Ebeye, qui compte environ 8000 habitants et se situe à proximité du site américain d'essai de missiles de Kwajalein Missile Range, a été durement touché par le sinistre. L'incendie a laissé plus d'une centaine de personnes sans abri et a détruit deux importantes entreprises de l'île. Côté sport football, à l'issue des matchs amicaux disputés cette semaine contre les Fidji, le sélectionneur national ARSOP estime que plusieurs aspects du jeu nécessitent encore des améliorations. Ces rencontres ont permis à l'encadrement technique d'évaluer l'équipe et de préparer les prochaines échéances internationales. Athlétisme, un atelier de deux jours de la Commission des athlètes se tient à Port-Vila afin d'aider les sportives à mieux préparer leur parcours pendant et après leur carrière sportive. Animé par Barbara Kendall, ancienne olympienne, l'atelier vise à donner aux participants les outils nécessaires pour atteindre leurs objectifs et réussir leur reconversion après le sport. Et pour clore ce bulletin, la météo. Une alerte marine reste en vigueur sur l'ensemble du pays en raison de vents de sud-est soufflant entre 21 et 25 nœuds et d'une mer agitée avec des vagues pouvant atteindre 2,5 mètres. Le temps restera partiellement nuageux avec quelques faibles pluies sur plusieurs îles. Température maximale 25 degrés Celsius au sud et 29 au nord. Minimale cette nuit 16 degrés Celsius au sud et 24 au nord. Et voilà qui conclut ce bulletin d'information francophone. Merci de votre écoute et excellente après-midi à toutes et à tous.

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